demain matin 11h, puis demain après-midi 20. Saint-Nicolas, Gatineau. Fait 8 à Gatineau. On ressentit 6. Les orages, après, c'est bateau. Quand c'est la neige, on retrouve rapidement.

commandé l'armée à Rigaud. À Rigaud, là, déjà, là, c'est l'enfer. C'est des orages aussi.